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4: On a encore des choses à travailler, tout simplement. Et puis voilà, les erreurs font partie du métier. Le but, c'est que ces erreurs, on les reproduise pas quand la compétition commencera. Donc voilà, on va continuer à travailler. Il nous reste une semaine pour gommer ces petites erreurs. Merci à vous. Merci.
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2: 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Pas de limite, parce que ou déjà, ouais, qui j'en a joué. Non seulement nous avons une équipe, nous avons une belle équipe, nous avons un joueur. 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

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Ces méditations et prières qui accompagnent dans le moment ça. C'est Sœur Evangéliste Gerdine Ruiz qui a servi. Dans ces méditations, nous avons édition ça. Trouvé dans Jérémie 33, verset 6. Voici, je lui donnerai la guérison et la santé. Je les guérirai et je leur ouvrirai une source abondante de paix et de fidélité. Parole.

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Verset méditation non, le programme Sajoutia trouvé dans Jérémie 33, verset 6. 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
0: 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C'était trois Mounsao qui étaient derrière Balogun. Et, mais malheureusement, ça n'a pas poté et trop fui pour l'équipe américaine. 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